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0: mais il fait que caler celui-là, c'est pas possible, et avance un peu.
1: Je klaxonne demain, on est encore là.
2: Oh pépé, tu la bouges ta caisse?
0: Il fait chaud, hein.

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Nous sommes au Moyen-Âge. Les lampadaires ne portent pas de pendu, mais la lune est éclatante. Je suis plein de félins dans l'angoisse environnante. Je rôde dans l'air. Tout espoir à inventer chaque jour est de marbre dans la nuit. J'en fais des maquettes, des plans, planètes, constructions, assemblages d'une inventivité festive, des futurs de fêtes foraines dans le vent à l'envers. Oh, la belle dans la bête, elle est ma création, par romantisme, handicap, violence. Oh, la beauté, l'espoir du beau au creux de la haine, violence ethnique, sociale, religieuse, mon œuvre. L'étendard étendu droit contre l'horizon, ô espoir, nous sommes au Moyen-Âge. La terre est une terre de goulag, dans tous les sens, à tout extrême. L'abondance, béante, castrante, avide, vide. Et le manque, à pleines dents, épanoui dans l'horreur. La pauvreté jubilatoire, à en bouffer ses enfants.

La Terre est un goulag et nous sommes nos propres capots. Ô espoir, le bleu en retard. Faites la fête! Le bonheur dans le noir, ô alcool, drogue et autres féeries. Cris de joie dans les cimetières, rire d'amour sous les vautours, ô joie dans le soir sorcier, prendre la mort par le bon bout. Et l'amour, la crème, le désir à la baguette, ô les corps étreints dans le soir, la poudre en envol, les yeux, la mémoire, la poignée de ciel face au sel, la beauté attrapée, atteinte, étreinte, éteinte, ô les cœurs dans le cendrier. Dans le bleu en retard, le gris de la guerre, la cendre au combat, l'amour à bout de bras, la tradition. Ô les maquettes, les recettes, les usages, les codes à préserver, le langage face au ciel, le ciel plié en Dieu, mon Dieu, mon Dieu, le mien. Ô espoir, le désir, le pouvoir, posséder à qui l'on appartient, être l'esclave qui sait, le capot. Souceur de déité et créateur de la méthode, responsable initiatique, charmant chaman, gardien dans ton cul de la tradition.

C'est à l'aurore qu'est sublime l'horreur du monde. C'est à l'aurore que trousse le diable, à l'heure de la renaissance. Oh la fécondité, oh la baise dans le soleil, la rosée, les senteurs arrosées dans la claque matinale, les cris de joie dans la douleur renouvelée, les pas pressés et la lumière oblique. Quel élan sarcastique grise l'air en beauté. Les oiseaux crient colorés dans le ciel renaissant, et l'ouvrier se brosse les dents avec un air tragique. Le monde est magique.

la chaîne, l'amour chevalier du quotidien rampant, l'écrasement de la fugue nocturne, la salve dans le ventre mutin, haut le matin, des courages dressés vers le ciel, comme autant d'insolences d'humiliés, d'élan candide, des transes de mortification romantique, érotique, des suicides pleins de vie. Oh l'orgie de frustration, oh le festin quotidien, le jour à la cuillère, il faut se le creuser. Oh l'enthousiasme contre le mur, la lutte éperdue, la guerre en soi, hors soi, la guerre saine après la guerre sainte, le combat amoral dans la beauté, le massacre jouissif de la vie, pour la survie. Oh la survie, sur la vie, l'élan vers l'idéal atteint, l'idéal par le pragmatisme, voilà l'idéaliste, le survivant. Le monde est magique.

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0: Le système.
1: Le système? Qu'est-ce que le système?
0: Le système, c'est l'obsolescence programmée. L'obsolescence programmée, c'est la fabrication d'un produit programmé pour avoir une durée de vie déterminée par ses inventeurs, ses créateurs, afin de tomber en panne, se désagréger dans un temps relativement court, ne vous donnant d'autre choix que de racheter le même produit, lui-même programmé pour un temps de vie déterminé par l'obsolescence programmée, dont ses concepteurs ont déterminé par avance l'usure rapide d'un produit prévu pour accélérer sa vétusté, afin que vous achetiez, vous consommiez un nouveau produit programmé dès sa fabrication pour une durée de vie courte déterminée par l'obsolescence programmée. L'obsolescence programmée, c'est la fabrication d'un produit programmé pour avoir une durée de vie déterminée.
1: Le système, c'est l'exploitation mentale, physique d'êtres humains par d'autres êtres humains. C'est un conditionnement forcé, une imprégnation de besoins inutiles créés.

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1: Une interprétation originale de Bach au oud pour un moment de détente dans les jardins de la maison de Jean-Jacques Rousseau. Accès libre.
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1: Signée par les Vertiges Lyriques, cette adaptation transforme l'œuvre de Mozart en un véritable show contemporain où amour, jalousie et scandale s'entremêlent sous vos yeux, tout en respectant la richesse musicale du répertoire.
0: Un spectacle d'opéra revisité à découvrir à Aillon-le-Jeune dans le cadre exceptionnel de la Chartreuse. Un tarif unique vous est proposé de 22 euros. Belle soirée. 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
1: 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Un atelier gratuit et convivial pour apprendre à réparer ses objets ou s'initier à l'aide numérique. 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

0: Moi, je dis qu'on peut mentir à son chien, par exemple, comme on l'adore, tu vois. Au lieu de dire monte dans la voiture, on va chez le vétérinaire, ben on fait genre juste monte dans la voiture et c'est pas un mensonge, mais on le préserve un peu. C'est pas vraiment un mensonge non plus.
1: Je pense qu'on a le droit de mentir à tout le monde en fait. Pas que ce soit si grave de pas vouloir faire souffrir quelqu'un ou de pas être toujours dans une honnêteté inflexible. Par contre, je pense que la seule personne avec qui

0: mentir à tout le monde à condition qu'on assume le fait qu'on ait menti après. Mais il n'y a pas de gens qui ont plus le droit de ne pas avoir de mensonges que d'autres.
1: Il faut juste savoir tenir son mensonge et surtout ne pas se faire rôder. Voilà. Et surtout mentir à sa mère, quoi. Parce que quand on a 16 ans, c'est la base.
2: Moi, je pense qu'on peut mentir à tout le monde, sauf aux gens dont t'es le plus proche. Parce que je pense que justement, ce qui fait une relation profonde et forte, c'est l'honnêteté.
3: On a le droit de mentir à des inconnus. Non, j'ai pas de numéro de téléphone. Oui, j'ai un mec, j'ai une meuf. On a le droit de mentir aux flics. On a le droit de mentir aux gens qui nous ont menti. C'est... Si tu m'as menti, je peux te mentir.
4: On peut mentir à tout le monde, en fait, par omission.
5: Du coup, moi, je suis pas pour mentir à des personnes importantes pour protéger quelqu'un. Parce qu'au final, on aura toujours ça sur la conscience. Et voilà. Faut pas mentir à ses amis, parce qu'au final, la vérité, elle se sait toujours. Et il vaut mieux une vérité qui blesse plutôt que de mentir. Et après, sur l'ordre familial, je suis un peu indécise.
6: Si on ment aux autres, il faut savoir pourquoi on ment. Si c'est pour maintenir une harmonie chez l'autre, alors le mensonge peut être légitime, je pense.
7: On peut mentir à ses hiérarchies quand ils sont incompétents.

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0: L'Association pour la promotion de l'écriture et de la lecture vous offre ce poème.
1: Il y a des mots qui font vivre, et ce sont des mots innocents.
0: Le mot chaleur et le mot confiance, amour, justice et le mot liberté. Le mot enfant et le mot gentillesse.
1: Et certains noms de fleurs et certains noms de fruits.
0: Le mot courage et le mot découvrir et le mot frère et le mot camarade.
1: Et certains noms de pays, de villages et certains noms de femmes et d'amis. Paul Éluard.

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0: T'es sûr que ça marche le stop sur autoroute?
1: Normalement ouais.
0: Tu as déjà vu un automobiliste prendre un hérisson en stop?
1: À vrai dire, non.
0: Bon, bah moi je rentre, hein. Allez hop, en boule et on descend le talus.

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0: La locale. Et bien le bonjour à tous et à toutes et bienvenue dans La Locale, votre émission d'information locale et culturelle préférée. J'espère que vous êtes tous et toutes en très très grande forme. Aujourd'hui, nous tenions mettre à l'honneur un festival qui va bientôt avoir lieu à Chambéry même. Et croyez-moi, il y a de nombreuses choses à découvrir. Ce sera du jeudi 30 juillet au dimanche 2 août. Et c'est l'association de deux compagnies, la compagnie du Fil à Retordre et PDG et compagnie, qui vous invite à découvrir le festival en cours à l'occasion de sa 4e édition. Et lors de cet événement, 14 spectacles sont attendus, ainsi que des DJ sets et concerts durant de nombreux jours dans la cour de l'école Pasteur et sur la place de la Brigade de Savoie. Et pour nous en parler plus en détail, j'ai la chance d'avoir avec moi Pierre Figuier, qui est de la compagnie PDG et compagnie. Il est comédien et metteur en scène et il va pouvoir nous dévoiler quelques secrets de la programmation. Bonjour, merci d'être avec nous Pierre.
1: Bonjour, merci pour l'invitation.
0: Et c'est un plaisir. Alors tout d'abord, est-ce que vous pouvez un peu nous présenter ces deux compagnies qui portent cette événement et surtout comment vous travaillez ensemble?
1: Alors en effet oui, c'est l'association de deux compagnies du bassin chambérien, c'est notre 4e édition ensemble. On est deux compagnies un peu différentes quand même. Le PDG Compagnie, la compagnie auquel j'appartiens, est une compagnie essentiellement d'improvisation théâtrale qui existe à Chambéry depuis 2008. Voilà. Et la compagnie du Fil à Retordre, qui est une compagnie un peu plus récente, qui est aussi une compagnie de Chambéry, qui est une compagnie, elle, plus basée sur le cirque. Si je dis pas de bêtises, ils ont commencé en 2012. Voilà.
0: Ok.
1: En 2012. Et puis, donc c'est avant tout des amis, des copains. Et puis, on avait une envie, de s'associer, d'unir un peu les forces. Pour créer un véritable événement à Chambéry pendant l'été autour du spectacle vivant, autour de la rue aussi, avec des spectacles accessibles à tous. Et c'est vrai que le fait de pouvoir s'associer, s'unir, permet d'être un peu plus efficace, d'élargir un peu les compétences. Et ça a été comme une évidence en fait de travailler ensemble pour pouvoir proposer donc ce festival en cours, car il a lieu à chaque fois dans une cour d'école de la ville de Chambéry. Et voilà, donc on est très content cette année de pouvoir proposer la 4e édition.
0: Vous avez évoqué le fait que vous, votre spécialité, c'était plutôt l'impro. Mm-hmm. De l'autre côté, la compagnie du Fil à Retordre, c'est plutôt le cirque.
1: Oui.
0: Mais on va voir qu'il y a aussi d'autres choses. Il y aurait également du théâtre.
1: Oui.
0: Et de nombreuses, et même des DJ.
1: Alors oui, on a essayé d'ouvrir au maximum. Il y aura en effet une grande soirée le vendredi 31 sur la place de la Brigade de Savoie, qui est la place qui est juste à côté de Malraux. Ça sera donc vendredi soir à partir de 19h. Il y a trois DJ qui vont jouer. On va finir un peu tard, ça va être super sympa. On va commencer par DJ TT, qui est en fait un spectacle de la compagnie du Fil à Retordre.
0: Clown et dancefloor.
1: Exactement, qui allie le clown et le dancefloor. C'est assez drôle et c'est en même temps très festif. Et puis on va aller après avec DJ Zebra, qui est un DJ assez connu. Peut-être que certains le connaissent, il a fait beaucoup de radio. Pour les anciens, il jouait avec Billy the Kick.
0: Oui,
1: mange-moi.
0: Voilà. Ok, c'est bon, j'ai.
1: On est très content de pouvoir le recevoir. Et puis on finira avec DJ VHS, qui est un des DJ un petit peu décalé et qui va nous amener dans des sons un petit peu étranges jusqu'à la fin de la nuit. Voilà.
0: Ça, c'est le vendredi 31
1: juillet. Ça, c'est le vendredi 31, mais après, on va commencer. On aura plusieurs spectacles. On a du très jeune public qui commence dès jeudi 30 juillet. Là, pour le coup, l'école Pasteur, dans la cour de l'école Pasteur, qui est l'école qui se trouve dans le centre-ville, juste à côté de Malraux. Avec deux spectacles, un à 10h et un à 11h pour les tout petits. Il y aura aussi samedi beaucoup de spectacles qui vont s'enchaîner, du clown. Le clown va être très à l'honneur cette année. Il y aura de la musique, il y aura de l'improvisation.
0: Eh bien oui, on va vous retrouver vous à 16h30 avec Molière Improvise. Est-ce que vous pouvez nous dévoiler un petit peu qu'est-ce qui va se passer?
1: Alors Molière Improvise, c'est une création théâtrale improvisée de la compagnie PDG et compagnie, qui est un spectacle que certains connaissent peut-être déjà, qu'on a eu la chance de tourner pas mal dans la région. Et on est très content pour le proposer pour la première fois au sein du festival. C'est un spectacle d'improvisation autour de la troupe de Molière, Parce qu'il faut savoir que Molière déjà utilisait l'improvisation beaucoup dans son processus de création. Et donc l'idée, voilà, ça va être de jouer un petit peu avec le public. Il y a une pièce de théâtre qui devait être jouée, finalement, pour diverses raisons, va pas pouvoir l'être. Et il va falloir faire coûte que coûte ce spectacle. Et donc on va voir, ils sont quatre sur scène, moi je ne suis pas dans le spectacle, je ne joue pas dans celui-là de la compagnie, mais mes camarades prennent un malin plaisir à jouer ce spectacle et à emporter le public avec eux, car c'est un spectacle aussi interactif, le public va avoir
0: un rôle à jouer,
1: voilà.
0: Chaque représentation doit être unique alors?
1: Et chaque représentation est évidemment unique, on a une espèce de ligne directrice narrative qu'on suit, mais on ne sait jamais vraiment ce qui va se passer.
0: Ok, pas mal. Donc ça, ce sera le samedi 1er août. Hein. Il y a donc de nombreux spectacles.
1: 16h30.
0: Et là, pour le coup, Molière improvise 16h30. Mmh. Et dimanche 2 août, là, cette fois, j'ai l'impression que ça va être plus cirque et clown.
1: Oui, avec en fin de journée, Les Baudrières, qui est du cirque aérien, qui est très impressionnant, très poétique. C'est trois femmes, six cordes, en haut d'installation aérienne, elles vont être suspendues et elles vont inventer un langage par le mouvement. C'est un spectacle qui travaille aussi sur la notion d'écoute, comment on fait pour vraiment s'écouter. Mais il y aura juste avant la nouvelle création de la compagnie du Fil à retordre, qui s'appelle Énorme, qui est un spectacle qui allie le cirque, la danse, le théâtre, et qui parle de notre rapport à la nourriture et à la norme, au niveau du corps essentiellement. Un spectacle à la fois drôle, émouvant, mais qui fait aussi réfléchir, voilà, qui amène la discussion, voilà, sur cette norme autour du corps et notamment du corps féminin. Ouais.
0: De nombreux spectacles sont attendus donc et du spectacle vivant, hein, dans toute sa diversité.
1: Ouais.
0: Comment vous avez réussi à regrouper tous ces artistes autour de vous? Est-ce que c'est des artistes avec qui vous avez déjà travaillé sur d'autres éditions, par exemple?
1: Alors, donc c'est la quatrième, en effet. On essaye d'élargir le plus possible pour que tout le monde puisse profiter de ce festival. Je parle des compagnies. Mais c'est vrai que c'est aussi un réseau de compagnies. C'est des amis d'amis, des copains qui eux-mêmes ont leur compagnie. On essaie de faire le plus possible venir des compagnies de la région, de Savoie, mais un peu plus vaste aussi, toute la région Rhône-Alpes. Et l'idée, oui, voilà, c'est de faire travailler un peu le réseau de compagnies, des gens qu'on connaît. Et puis aussi, de temps en temps, on a des vu que c'est la quatrième, on commence à avoir un petit peu de je dirais pas de renommée, mais pourquoi pas, oui, on peut le dire, un petit
0: vous
1: peu
0: vous avez
1: de
0: votre réseau autour de vous.
1: Voilà, et puis il y a des gens maintenant qui se proposent, qui demandent est-ce que c'est possible, qui posent leur candidature, tout simplement.
0: Ok, voilà. Donc ça annonce plein de prochaines éditions aussi, alors.
1: On espère, parce que c'est aussi une question de budget.
0: Ouais, et bah oui, comment vous financez? Parce que, précision, alors, hein, c'est tout public, c'est pour de nombreux spectateurs et spectatrices, bien sûr tout le monde est les bienvenus, mais c'est à prix libre, ça veut pas dire que c'est gratuit.
1: Exactement, c'est un prix libre et conscient, c'est-à-dire que notre préoccupation principale, c'est évidemment que tout le monde puisse venir, qu'il n'y ait pas une barrière du prix qui empêche certaines personnes de venir voir du spectacle vivant. Donc on a décidé, et ça depuis le début, de faire une entrée libre sur le site. Chaque spectacle est pas gratuit, mais du moins les gens mettent ce qu'ils peuvent et ce qu'ils veulent. Mais on compte bien quand même cette année sur notre public pour être assez généreux, car évidemment la culture en ce moment c'est pas toujours facile. On a des baisses de subventions évidemment. Et donc on compte aussi beaucoup sur la générosité des gens pour pouvoir pérenniser le festival.
0: Il y a aussi bar et restauration sur place pour se requinquer un petit peu après avoir vu plein de belles choses. C'est qui va gérer cette partie? Est-ce que c'est des restaurateurs locaux, par exemple?
1: Alors on a la chance aussi, parce qu'il faut absolument en parler, on a la chance d'avoir avec nous des bénévoles. Cette année ils seront autour d'une quarantaine. Il y en a qui sont là. Oui, l'année dernière, il y en a qui sont là depuis le début. Il y a aussi des nouveaux. Et c'est essentiellement des gens qui nous connaissent, des gens qui ont vu le festival des années précédentes ou des amis d'amis. Et sans eux, évidemment, tout ça ne serait pas possible. Je parle d'eux aussi parce que, notamment pour la restauration, ils vont nous aider à fabriquer, à confectionner des mets délicieux. Il y a aussi Laurence, une ancienne restauratrice qui était déjà l'année dernière, qui va nous nourrir toutes les équipes pro, les compagnies, pendant presque toute la semaine, parce qu'il y a aussi beaucoup de montage avant, des choses comme ça. Donc voilà, on n'est pas tout seul, il y a beaucoup de gens de Chambéry et des alentours qui vont venir nous aider, des bénévoles, et qui participent évidemment à tenir le bar, préparer les crêpes, faire des sandwichs, les plats, enfin voilà, toutes ces choses-là.
0: Et ben voilà, tout ça c'est très réjouissant. Venez nombreux au festival en cours, c'est du 30 juillet au 2 août. Venez nombreux, il y aura du théâtre, du cirque, du clown, des DJ, concerts. Et bien sûr, c'est ouvert à tous et toutes. Donc vraiment, venez vous régaler en famille, entre amis. Que se passe-t-il si la météo n'est pas au rendez-vous ?
1: La météo sera au rendez-vous.
0: Eh ben voilà, c'est parfait.
1: on a quelques points de repli vu qu'on est dans une école. La mairie nous a généreusement permis aussi de s'installer réellement dans l'école. Donc on a aussi des salles dans lesquelles on peut se rabattre si jamais il pleut. Et puis on aura aussi tout un système de rafraîchissement, si il fait très très chaud. Voilà, évidemment c'est des questions que l'on se pose. Et puis vous avez, je me permets de le dire, il y a un site internet sur lequel vous pouvez retrouver toute la programmation, festival en cours, CORS.fr à Chambéry, donc vous avez toutes les infos sur le site.
0: Eh ben parfait, merci beaucoup Pierre. Moi je vous souhaite de bons moments avec les spectateurs, avec les artistes. Et n'hésitez pas à revenir à notre antenne si vous avez d'autres projets à présenter, ce sera un plaisir de vous accueillir.
1: Eh ben avec grand plaisir, merci beaucoup.
0: À bientôt.
1: À bientôt.

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1: Il y a des mots qui font vivre, et ce sont des mots innocents.
0: Le mot chaleur et le mot confiance, amour, justice et le mot liberté. Le mot enfant et le mot gentillesse.
1: Et certains noms de fleurs et certains noms de fruits.
0: Le mot courage et le mot découvrir et le mot frère et le mot camarade.
1: Et certains noms de pays, de villages et certains noms de femmes et d'amis. Paul Éluard.

Moi je suis là, je suis venu parce que je voulais parler dans le poste. Alors comme je voulais parler dans le poste, je parle dans le poste. Voilà, je suis content de parler dans le poste. Voilà. Je voulais faire un bisou à ma maman, je peux. Bon, je vais retourner voir ça plaît alors. Salut.

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à 15h30. 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

Le rasoir gyroscopique est une invention très pratique. On peut employer tout partout, dans le désert et tout au bout. Il marche en électricité, il faut pas de pile, suffit de tirer sur une ficelle pour lancer le moteur et puis se raser. C'est 15 000 tours à la minute que le gyroscope exécute. Si tu veux le bouger dans ta main, tu sens une force qui le retient. Si tu le déposes à un endroit, il tourne comme une toupie.

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Combien de maisons faut-il pour faire une ville? Combien de villes faut-il pour faire un pays? Combien de pays faut-il pour faire une terre? Combien de terres

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0: La locale. Et bien le bonjour à tous et à toutes et bienvenue dans La Locale, votre émission d'information locale et culturelle préférée. J'espère que vous êtes tous et toutes en très très grande forme. Aujourd'hui, nous tenions mettre à l'honneur un festival qui va bientôt avoir lieu à Chambéry même. Et croyez-moi, il y a de nombreuses choses à découvrir. Ce sera du jeudi 30 juillet au dimanche 2 août. Et c'est l'association de deux compagnies, la compagnie du Fil à Retordre et PDG et compagnie, qui vous invite à découvrir le festival en cours à l'occasion de sa 4e édition. Et lors de cet événement, 14 spectacles sont attendus, ainsi que des DJ sets et concerts durant de nombreux jours dans la cour de l'école Pasteur et sur la place de la Brigade de Savoie. Et pour nous en parler plus en détail, j'ai la chance d'avoir avec moi Pierre Figuier, qui est de la compagnie PDG et compagnie. Il est comédien et metteur en scène et il va pouvoir nous dévoiler quelques secrets de la programmation. Bonjour, merci d'être avec nous Pierre.
1: Bonjour, merci pour l'invitation.
0: Et c'est un plaisir. Alors tout d'abord, est-ce que vous pouvez un peu nous présenter ces deux compagnies qui portent cet événement? Et surtout, comment vous travaillez ensemble?
1: Alors, en effet, oui, c'est l'association de deux compagnies du bassin chambérien. C'est notre 4e édition ensemble. On est deux compagnies un peu différentes quand même. Le PDG Compagnie, la compagnie auquel j'appartiens, est une compagnie essentiellement d'improvisation théâtrale qui existe à Chambéry depuis 2008. Voilà. Et la compagnie du Fil à Retordre, qui est une compagnie un peu plus récente, qui est aussi une compagnie de Chambéry, qui est une compagnie, elle, plus basée sur le cirque. Si je dis pas de bêtises, ils ont commencé en 2012. Voilà.
0: Ok.
1: En 2012. Et puis, donc c'est avant tout des amis, des copains. Et puis, on avait une envie, de s'associer, d'unir un peu les forces. Pour créer un véritable événement à Chambéry pendant l'été autour du spectacle vivant, autour de la rue aussi, avec des spectacles accessibles à tous. Et c'est vrai que le fait de pouvoir s'associer, s'unir, permet d'être un peu plus efficace, d'élargir un peu les compétences. Et ça a été comme une évidence en fait de travailler ensemble pour pouvoir proposer donc ce festival en cours, car il a lieu à chaque fois dans une cour d'école de la ville de Chambéry. Et voilà, donc on est très content cette année de pouvoir proposer la 4e édition.
0: Vous avez évoqué le fait que vous, votre spécialité, c'était plutôt l'impro. Mm-hmm. De l'autre côté, la compagnie du Fil à Retordre, c'est plutôt le cirque.
1: Oui.
0: Mais on va voir qu'il y a aussi d'autres choses. Il y aurait également du théâtre.
1: Oui.
0: Et de nombreuses, et même des DJ.
1: Alors oui, on a essayé d'ouvrir au maximum. Il y aura en effet une grande soirée le vendredi 31 sur la place de la Brigade de Savoie, qui est la place qui est juste à côté de Malraux. Ça sera donc vendredi soir à partir de 19h. Il y a trois DJ qui vont jouer. On va finir un peu tard. Ça va être super sympa. On va commencer par DJ TT, qui est en fait un spectacle de la compagnie du Fil à Retordre.
0: Clown et dance floor.
1: Exactement, qui allie le clown et le dance floor. C'est assez drôle et c'est en même temps très festif. Et puis on va aller après avec DJ Zebra, qui est un DJ assez connu. Peut-être que certains le connaissent. Il a fait beaucoup de radio. Pour les anciens, il jouait avec Billy the Kick.
0: Oui,
1: mange-moi.
0: Ouais, voilà. Ok, c'est bon, j'ai.
1: On est très content de pouvoir le recevoir. Et puis on finira avec DJ VHS, qui est un des DJ un petit peu décalé et qui va nous amener dans des sons un petit peu étranges jusqu'à la fin de la nuit. Voilà.
0: Ça, c'est le vendredi 31 juillet.
1: Ça, c'est le vendredi 31, mais après, on va commencer. On aura plusieurs spectacles. On a du très jeune public qui commence dès jeudi 30 juillet. Là, pour le coup, l'école Pasteur, dans la cour de l'école Pasteur, qui est l'école qui se trouve dans le centre-ville, juste à côté de Malraux. Avec deux spectacles, un à 10h et un à 11h pour les tout petits. Il y aura aussi samedi beaucoup de spectacles qui vont s'enchaîner, du clown. Le clown va être très à l'honneur cette année. Il y aura de la musique, il y aura de l'improvisation.
0: Eh bien oui, on va vous retrouver vous à 16h30 avec Molière Improvise. Est-ce que vous pouvez nous dévoiler un petit peu qu'est-ce qui va se passer?
1: Alors Molière Improvise, c'est une création théâtrale improvisée de la compagnie PDG et compagnie, qui est un spectacle que certains connaissent peut-être déjà, qu'on a eu la chance de tourner pas mal dans la région. Et on est très content pour le proposer pour la première fois au sein du festival. C'est un spectacle d'improvisation autour de la troupe de Molière. Parce qu'il faut savoir que Molière déjà utilisait l'improvisation beaucoup dans son processus de création. Et donc l'idée, voilà, ça va être de jouer un petit peu avec le public. Il y a une pièce de théâtre qui devait être jouée, finalement, pour diverses raisons, va pas pouvoir l'être. Et il va falloir faire coûte que coûte ce spectacle. Et donc on va voir, ils sont quatre sur scène. Moi je suis pas dans le spectacle, je joue pas dans celui-là de la compagnie, mais mes camarades prennent un malin plaisir à jouer ce spectacle et à emporter le public avec eux, car c'est un spectacle aussi interactif. Le public va avoir
0: un rôle à jouer.
1: Voilà.
0: Chaque représentation doit être unique alors.
1: Et chaque représentation est évidemment unique. On a une espèce de ligne directrice narrative qu'on suit, mais on sait jamais vraiment ce qui va se passer.
0: Ok, pas mal, pas mal. Donc ça, ce sera le samedi 1er août. Hein. Il y a donc de nombreux spectacles. Et là, pour le coup, Molière improvise 16h30. Mmh. Et dimanche 2 août, là, cette fois, j'ai l'impression que ça va être plus cirque et clown.
1: Oui, avec en fin de journée, Les Baudrières, qui est du cirque aérien, qui est très impressionnant, très poétique. C'est trois femmes, six cordes, en haut d'une sorte d'installation aérienne. Elles vont être suspendues et elles vont inventer un langage par le mouvement. C'est un spectacle qui travaille aussi sur la notion d'écoute, comment on fait pour vraiment s'écouter. Mais il y aura juste avant la nouvelle création de la compagnie du Fil à Retordre, qui s'appelle Énorme, qui est un spectacle qui allie le cirque, la danse, le théâtre, et qui parle de notre rapport à la nourriture et à la norme au niveau du corps essentiellement. Un spectacle à la fois drôle, émouvant, mais qui fait aussi réfléchir, voilà, qui amène la discussion, voilà, sur cette norme autour du corps et notamment du corps féminin. Ouais.
0: De nombreux spectacles sont attendus donc et du spectacle vivant, hein, dans toute sa diversité.
1: Ouais.
0: Comment vous avez réussi à regrouper tous ces artistes autour de vous? Est-ce que c'est des artistes avec qui vous avez déjà travaillé sur d'autres éditions, par exemple?
1: Alors, donc c'est la quatrième, en effet. On essaye d'élargir le plus possible pour que tout le monde puisse profiter de ce festival. Je parle des compagnies. Mais c'est vrai que c'est aussi un réseau de compagnies. C'est des amis d'amis, des copains qui eux-mêmes ont leur compagnie. On essaie de faire le plus possible venir des compagnies de la région, de Savoie, mais un peu plus vaste aussi, toute la région Rhône-Alpes. Et l'idée, oui, voilà, c'est de faire travailler un peu le réseau de compagnies, des gens qu'on connaît. Et puis aussi, de temps en temps, on a des vu que c'est la quatrième, on commence à avoir un petit peu de je dirais pas de renommée, mais pourquoi pas, oui, on peut le dire, un petit
0: vous
1: peu
0: vous avez
1: de
0: votre réseau autour de vous,
1: voilà. Et puis il y a des gens maintenant qui se proposent, qui demandent est-ce que c'est possible, qui posent leur candidature, tout simplement.
0: Ok, voilà. Donc ça annonce plein de prochaines éditions aussi, alors.
1: On espère, parce que c'est aussi une question de budget.
0: Ouais. Eh bah oui, comment vous financez? Parce que, précision, alors, hein, c'est tout public, c'est pour de nombreux spectateurs et spectatrices. Bien sûr, tout le monde est les bienvenus, mais c'est à prix libre. Ça ne veut pas dire que c'est gratuit.
1: Exactement, c'est un prix libre et conscient. C'est-à-dire que notre préoccupation principale, c'est évidemment que tout le monde puisse venir, qu'il n'y ait pas une barrière du prix qui empêche certaines personnes de venir voir du spectacle vivant. Donc on a décidé, et ça depuis le début, de faire une entrée libre sur le site. Chaque spectacle est pas gratuit, mais du moins les gens mettent ce qu'ils peuvent et ce qu'ils veulent. Mais on compte bien quand même cette année sur notre public pour être assez généreux, car évidemment la culture en ce moment c'est pas toujours facile. On a des baisses de subventions, évidemment. Et donc on compte aussi beaucoup sur la générosité des gens pour pouvoir pérenniser le festival.
0: Il y a aussi bar et restauration sur, oui, place pour se requinquir un petit peu après avoir vu plein de belles choses. C'est qui va gérer cette partie? Est-ce que c'est des restaurateurs locaux, par exemple?
1: Alors on a la chance aussi, parce qu'il faut absolument en parler, on a la chance d'avoir avec nous des bénévoles. Cette année ils seront autour d'une quarantaine. Il y en a qui sont là, oui, l'année dernière, il y en a qui sont là depuis le début. Il y a aussi des nouveaux. Et c'est essentiellement des gens qui nous connaissent, des gens qui ont vu le festival des années précédentes, ou des amis d'amis. Et sans eux, évidemment, tout ça serait pas possible. Je parle d'eux aussi parce que notamment pour la restauration, ils vont nous aider à fabriquer, à confectionner des mets délicieux. Il y a aussi Laurence, une ancienne restauratrice qui était déjà l'année dernière, qui va nous nourrir toutes les équipes pro, les compagnies, presque toute la semaine, parce qu'il y a aussi beaucoup de montage avant, des choses comme ça. Donc voilà, on n'est pas tout seul, il y a beaucoup de gens de Chambéry et des alentours qui vont venir nous aider, des bénévoles, et qui participent évidemment à tenir le bar, préparer les crêpes, faire des sandwichs, les plats, enfin voilà, toutes ces choses-là.
0: Et ben voilà, tout ça c'est très réjouissant. Venez nombreux au festival en cours, c'est du 30 juillet au 2 août. Venez nombreux, il y aura du théâtre, du cirque, du clown, des DJ, concerts. Et bien sûr, c'est ouvert à tous et toutes. Donc vraiment, venez vous régaler en famille, entre amis. Que se passe-t-il si la météo n'est pas au rendez-vous ?
1: La météo sera au rendez-vous.
0: Eh ben voilà, c'est parfait.
1: On a quelques points de repli vu qu'on est dans une école. L'école, la mairie nous a généreusement permis aussi de s'installer réellement dans l'école. Donc on a aussi des salles dans lesquelles on peut se rabattre si jamais il pleut. Et puis on aura aussi tout un système de rafraîchissement, s'il fait très très chaud. Voilà, évidemment c'est des questions que l'on se pose. Et puis vous avez, je me permets de le dire, il y a un site internet sur lequel vous pouvez retrouver toute la programmation. Festival en cours, CORS.fr à Chambéry. Donc vous avez toutes les infos sur le site.
0: Eh ben parfait, merci beaucoup Pierre. Moi je vous souhaite de bons moments avec les spectateurs, avec les artistes. Et n'hésitez pas à revenir à notre antenne si vous avez d'autres projets à présenter. Ce sera un plaisir de vous accueillir.
1: Avec grand plaisir. Merci beaucoup.
0: À bientôt.
1: À bientôt.

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1: Bienvenue dans Émancipons-nous, l'émission de l'association Émancipée. Merci à Radio Tutuï de nous accueillir une nouvelle fois pour nous permettre de présenter nos idées. Nous rappelons qu'Émancipée est une association qui a pour objet la réflexion et l'action en vue de libérer les individus, les groupes et la société des formes les plus prégnantes de domination. Elle vise à faire avancer la démocratie réelle à tous les niveaux et à faire progresser l'idée et la pratique du droit au salaire indépendamment de l'emploi, durant toute la vie et quoi qu'il arrive. Aujourd'hui, nous proposons plusieurs entretiens avec François Solon, notre essayiste et chercheur pour Émancipée, qui nous expliquera dans une première partie pourquoi le RIP, référendum d'initiative partagée, est une tromperie. En seconde partie, nous aborderons le sujet du RIC constituant, référendum d'initiative citoyenne constituant, un premier droit politique indispensable pour construire une démocratie réelle.
2: Le RIP est une tromperie. Le RIC, oui. Le RIP, non. À l'époque révolutionnaire, en septembre 1789, l'abbé Sieyès, l'un des pères fondateurs du nouveau régime, déclare
3: « Le peuple ne peut parler, ne peut agir que par ses représentants. Les citoyens qui nomment des représentants renoncent et doivent renoncer à faire eux-mêmes la loi. S'ils dictaient leur volonté, la France ne serait pas un État représentatif, ce serait un État démocratique. »
2: Pourquoi le RIP est-il une tromperie ?
4: Le RIP, ou référendum d'initiative partagée, relève de l'article 11 de la Constitution. C'est une mesure imaginée à l'époque, en juillet 2008, par le président Sarkozy, lors d'une révision constitutionnelle. Cette information le rend déjà suspect. Si l'on veut bien se souvenir que Sarkozy avait convoqué le Parlement, c'est-à-dire les députés et les sénateurs, en congrès à Versailles le 4 février 2008 pour faire ratifier le traité de Lisbonne par 96% des élus, alors même qu'en 2005, 55% de la population avait voté non au traité constitutionnel européen. Il s'agissait donc d'une forfaiture, une trahison, un déni de démocratie. Ce jour-là, le président Sarkozy n'a donc pas obtenu son brevet de démocrate, mais plutôt celui d'ennemi de la démocratie, pour faire passer en France l'orientation libérale de l'Union européenne afin de satisfaire les marchés financiers.
2: Pouvez-vous nous donner les étapes de la procédure du RIP ?
4: La première étape, il faut réunir 185 parlementaires, donc des députés et des sénateurs. On constate tout de suite que la population est écartée. Elle n'a pas le droit d'initier ce référendum. Aucun article, d'ailleurs, n'existe dans la Constitution l'autorisant.
2: Certes, mais dans le cas actuel de la réforme des retraites, 252 parlementaires ont signé la demande de RIP en mars 2023.
4: Alors, c'est exact, et nous pouvons, si la demande est acceptée, par le Conseil constitutionnel. Donc, à l'époque, on attendait la réponse le 14 avril 2023. Finalement, tout ça est tombé à l'eau. Mais bon, imaginons qu'il y ait une réponse positive, on pouvait passer à l'étape suivante, à savoir le recueil des voix. Et il faut 10% des inscrits sur les listes électorales, à savoir 4 900 000 voix. Et non pas, comme on a pu l'entendre dans les médias, environ 4 millions de voix. On ne peut pas se contenter d'approximations. Le chiffre est considérable. Pour mémoire, lors de la tentative de RIP sur le dossier des aéroports de Paris, environ 1 100 000 voix avaient été réunies.
2: Imaginons que, compte tenu d'une population particulièrement hostile à cette mesure régressive d'allongement de 2 années de travail, les 64 ans, on obtienne les voix suffisantes. Le référendum sera alors bien déclenché ?
4: Absolument pas. Et c'est toute la perversion de cet article, à l'image de nombreux autres de cette constitution verrouillée et de fait antidémocratique. Le référendum ne sera jamais déclenché et le peuple une nouvelle fois trompé.
2: Pourquoi ?
4: Pourquoi ? Parce que la troisième étape, qui permet au président de soumettre la proposition de loi au référendum, et lui seul peut le faire, ne sera jamais remplie. En effet, à ce stade, même si les deux premières conditions sont réalisées, la troisième ne pourra jamais advenir.
2: Pour quelle raison sera-t-elle impossible ?
4: Parce que suite aux deux premières conditions accomplies, une troisième doit être également satisfaite. Il faut, et écoutez bien, que dans un délai de 6 mois, aucune des deux chambres, c'est-à-dire l'Assemblée nationale et le Sénat, ne se saisisse de la proposition. À ce moment-là, si aucun parlementaire ne s'est saisi de la proposition, le président la soumet au référendum. Mais franchement, qui peut imaginer un seul instant qu'aucun député ou sénateur ne va se saisir de la proposition ? Le gouvernement peut d'ailleurs demander à son groupe politique de se saisir de la proposition. Et si un parlementaire le fait, tout repart à zéro, l'Assemblée délibère. Cependant, soyons positifs et imaginons que l'Assemblée donne un avis favorable pour le RIP. La proposition passe alors au Sénat qui délibère à son tour. Les deux chambres doivent s'accorder. Imaginons, étape suivante, que les deux chambres donnent un avis favorable et s'entendent sur le texte. Vous vous dites « Ouf, le parcours du combattant est terminé, le président va soumettre la proposition au référendum. » À voir, car dans la première phrase de l'article 11 de la Constitution, il est écrit « Le président de la République, sur proposition du gouvernement, pendant la durée des sessions ou sur proposition conjointe des deux assemblées, publiée au journal officiel, peut soumettre au référendum tout projet de loi. Ce « peut soumettre » entre en contradiction avec « soumet la proposition ». Alors, signalons qu'un projet émane de l'exécutif, alors qu'une proposition est l'apanage des députés. Dans leur commentaire de la Constitution, deux spécialistes du droit précisent « Le président de la République n'est pas pour autant tenu de convoquer le référendum. La Constitution exprime bien que même dans ce cas, il peut soumettre le texte au peuple et non qu'il y ait tenu. »
2: C'est donc mission impossible ?
4: Totalement. Il ne faut pas être naïf. Il est donc surprenant que des parlementaires aient souhaité activer le RIP au lieu de promotionner le RIC constituant, référendum d'initiative citoyenne constituant, inscrit dans la Constitution, qui lui permettrait à un seul citoyen ou à un groupe de personnes d'avoir l'initiative de proposer des lois, comme en Suisse, et de déclencher in fine un référendum sans que le Parlement ni le Président n'aient leur mot à dire. De plus, si le RIP est déclenché, j'y vois un risque d'effet pervers pour la cause démocratique du RIC constituant.
2: Une explication ?
4: Eh bien, si le RIP recueille par exemple 1 ou 2 millions de voix sur le dossier retraite, qui est très médiatisé, il sera difficile ensuite de déclencher des référendums dans le cadre d'un RIC constituant avec un seuil de 500 000 ou 700 000 voix qui sont des chiffres raisonnables, ni trop peu, ni trop grand. Car un seuil minimal trop important, par exemple 1 million, rendrait là aussi impossible l'initiative citoyenne, qui est une voie de sortie intelligente si l'on veut aller vers des principes démocratiques, une société plus apaisée face à des institutions délégitimées. Ainsi, l'exemple du RIP, en plus d'être inopérant, créerait un précédent dommageable en ralentissant l'avancée de transition démocratique, de l'outil politique émancipateur du RIC constituant, prioritaire aujourd'hui si l'on veut sortir du système oligarchique et de la verticalité du monarque présidentiel. Et c'est ainsi que certaines personnes, sans doute de mauvaise foi, trouvent étrange que notre régime politique se nomme « pouvoir du peuple ».
1: Vous êtes bien sur Radio Tutuï. Nous faisons une première pause musicale avec Georges Moustaki, sans la nommer.
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0: C'était Georges Moustaki, sans la nommer.
1: Aujourd'hui, nous abordons le dossier du RIC constituant que l'on traitera en deux parties. Le RIC constituant, un premier droit politique, un outil d'émancipation. Nous écoutons le point de vue de François Solon, notre essayiste, chercheur sur nos institutions politiques et nos règles institutionnelles. Bonjour François Solon.
2: Bonjour et merci de m'accueillir.
1: Alors en 2019, le mouvement des Gilets jaunes a popularisé le référendum d'initiative citoyenne CARL, constituant ou constitutionnel, abrogatif, révocatoire, législatif. Depuis, cette idée, cette revendication d'un premier droit politique a fait son chemin. Quelle est la situation aujourd'hui ?
2: Alors aujourd'hui, le constat est édifiant. La population est mise hors jeu. Elle a quelques droits civiques, certes, mais ne possède aucun droit politique. Elle ne vote pas les lois, elle se contente d'élire. Et entre deux élections, elle ne peut pas contrôler ses élus. C'est le fameux article 27 de la Constitution. Tout mandat impératif est nul. Point. Le vote des membres du Parlement est personnel. Donc on comprend que le peuple est systématiquement écarté du pouvoir au profit d'une oligarchie insubmersible qui survit à l'alternance. On peut changer les joueurs, mais le jeu, lui, ne change pas. Il faut donc ouvrir les portes de la démocratie réelle face à un monarque présidentiel au pouvoir extravagant.
1: Pourtant, en 2017, 74% de la population s'est prononcée en faveur du RIC.
2: Absolument. Et une candidate à la présidentielle 2022, Clara Egger, a fait du RIC constituant son unique proposition. Il faut préciser que le RIC constituant est un outil central de démocratie directe. On ne peut plus continuer à entendre dans le discours de politiciens que le peuple est souverain sans que ce dernier possède à minima une part de souveraineté. Comme l'affirmait Aristote, le citoyen, c'est celui qui décide. Et quand la population décide, le régime se nomme démocratie.
1: Pouvez-vous résumer en quelques lignes le contenu du RIC inscrit dans la Constitution ?
2: L'idée est simple, c'est la possibilité pour une personne ou un groupe de personnes d'être à l'initiative d'une proposition de loi permettant de déclencher un référendum moyennant certaines modalités. Si la réponse à la question est majoritairement le oui, la proposition s'impose et le gouvernement exécute sans interférence des représentants, c'est-à-dire sans passer par l'Assemblée nationale, le Sénat et surtout également sans possibilité de veto du président. C'est important à souligner. Ce référendum d'initiative citoyenne doit être inscrit dans la Constitution de la République française, figurant dans le bloc constitutionnel, c'est-à-dire tout en haut de la hiérarchie des normes, à la différence d'un simple RIC législatif, portant sur une loi ordinaire qui pourrait être détricotée par les députés. Comme le souligne le chercheur Raoul Magny-Berton, la législation directe permise par le RIC concurrence la législation produite par le Parlement. Cette concurrence permet aux citoyens de contrôler leurs élus.
1: Parfait. Et pouvez-vous nous préciser les modalités ?
2: Alors, il faut changer un seul article de la Constitution, l'article 89, ce qui permettrait d'inverser le rapport de force entre citoyens et élus. Il suffit de modifier 45 mots de l'article pour mettre dans les mains des citoyens le contrôle des règles du jeu.
1: Et comment se déroule la mise en œuvre ?
2: Il comporte 5 étapes. Alors, on va prendre un exemple concret. Première étape, Lise écrit une proposition de loi. Elle souhaite instaurer le 100% sécurité sociale en remboursant à 100% les soins de santé prescrits et en intégrant les complémentaires santé dans la sécurité sociale. Elle s'assure de la recevabilité de son exposé auprès d'un service juridique qui l'accompagne et sa proposition est validée par le tribunal d'instance. Ça, c'est la première étape. Deuxième étape, Lise doit recevoir des soutiens sous forme de signature pour une pétition. Le nombre nécessaire est une question fondamentale. Nous préconisons de 500 000 à 700 000 signatures, et d'ailleurs plutôt 500 000. C'est un chiffre à débattre, en tout cas ni trop peu, ni inaccessible. On arrive à la troisième étape. On imagine que Lise a obtenu ses signatures, les 500 000 voix. Elles sont vérifiées et validées auprès de la Cour de cassation. Quatrième étape, Lise obtient la date de son référendum et fait campagne avec des débats éclairés, contradictoires sur les médias nationaux et locaux durant plusieurs mois. Cinquième étape, la proposition de loi de Lise a été adoptée à la majorité simple. Il faut maintenant s'assurer de l'exécution de la loi dans des délais raisonnables et éviter les manœuvres dilatoires.
1: Si je comprends bien, cet aperçu des étapes clés du RIC nous montre qu'il ne suffit pas de l'ajouter dans un programme électoral pour que l'engagement soit crédible.
2: Effectivement, il ne peut pas être un simple alibi démocratique pour les partis officiels. En effet, il existe des pièges à éviter pour créer un RIC efficace. Les modalités proposées doivent être claires et précises pour permettre à la population de s'approprier cet outil d'émancipation qui est un premier droit politique permanent, car chaque citoyen dispose du pouvoir de proposer ou de s'opposer à une loi en tout temps. Avec le RIC constituant, les citoyens décident et ne se contentent pas de participer, de faire de la figuration comme dans les dispositifs de démocratie participative ou démocratie évolutive.
1: Et dans quel pays le RIC existe-t-il ?
2: Alors, le RIC, il existe dans de nombreux pays. Il y en a 36 qui sont recensés, mais ils sont de nature différente. Et il est réellement efficient, par exemple, en Uruguay, dans certains États américains, comme la Californie, le Wisconsin, enfin, il y a plusieurs États américains. Et plus proche de nous, en Suisse, où non seulement les citoyens peuvent changer la Constitution, mais nul autre qu'eux ne peut le faire. Seuls les citoyens peuvent changer la Constitution. Les représentants qui souhaitent modifier la Constitution ont l'obligation de soumettre leur proposition à référendum, sans quoi aucune modification n'est possible. Alors cette règle, elle existe également en Irlande, en Arménie, en Andorre, au Danemark, au Portugal, et fait que les lois constitutionnelles sont l'apanage des citoyens. Le système fonctionne et ce n'est pas le désordre.
1: Mais que pourrait-on faire avec le RIC constituant ?
2: Que pourrait nous permettre le RIC constituant ? Eh bien, en 2007, le président Sarkozy aurait eu l'obligation de proposer un référendum pour le traité de Lisbonne, ce qui n'a pas été le cas. Le mouvement des Gilets jaunes aurait pu déclencher une initiative et un référendum sur l'abrogation de la hausse du prix du carburant. C'est donc une mesure pacificatrice. Pas besoin de manifestations géantes avec à la clé des tensions, une répression contre les manifestants et les militants. De la même manière, le président Macron hésiterait à faire passer sa contre-réforme des retraites, sachant qu'il aurait une initiative et un référendum sur le sujet pour l'annuler. On pourrait lancer par exemple une initiative pour interdire ou limiter certaines niches fiscales qui ne profitent qu'aux plus riches. De même, on pourrait constitutionnaliser le droit à l'avortement, et ça a été fait il n'y a pas longtemps. Tous les sujets peuvent être abordés. C'est donc une boussole pour les élus leur permettant d'être en phase avec la majorité de la population. Le RIC est un garde-fou permettant d'intervenir et de décider si nécessaire. Avec le RIC, les élus ont enfin l'assurance que leur politique est bien conforme à l'intérêt général et qu'elle est véritablement acceptée par la majorité. Quand les citoyens ont des droits, une épée de Damoclès sur les élus, ces derniers agissent différemment.
1: Et que répondez-vous aux arguments de ceux qui considèrent le peuple comme pas assez éduqué, incapable de prendre les bonnes décisions ?
2: Alors ça, c'est une posture aristocratique, témoignant d'une peur du peuple, une agoraphobie et la crainte de perdre des privilèges. Ceux qui tiennent de tels propos s'estiment en général très capables de décider pour tout le monde. Les citoyens, en fait, sont tout à fait compétents pour décider sur les sujets importants qui les concernent.
1: Ne craignez-vous pas que les médias et les lobbies manipulent les décisions du peuple ?
2: Effectivement, il faudra être vigilant sur le pouvoir des lobbies et des médias dominants, dont le rôle est de fabriquer l'opinion et le consentement à l'ordre en place, mais manipuler le vote de 47 millions de citoyens, d'ailleurs c'est plutôt 49 millions de citoyens, après des semaines de débats contradictoires, est bien plus compliqué que de manipuler quelques dizaines de décideurs dans le secret des cabinets ministériels, non ?
1: Quelle est l'origine du RIC ?
2: Il faut remonter au XVIIIe siècle et c'est le marquis de Condorcet, une figure importante de la Révolution française, qui le propose dans son projet de constitution girondine en 1793 sous une formulation différente. Son système très démocratique inclut ainsi le référendum contre les lois votées par le Parlement, mais aussi l'initiative d'en proposer une ou de demander une modification de la Constitution. Si on connaît l'histoire, on sait que les Girondins ont été écartés et les montagnards de Robespierre, héros de Seychelles, s'inspireront de Condorcet pour rédiger une constitution au principe également démocratique. Cette constitution dite de l'an 1, on est en 1793, bien qu'adoptée par le peuple, ne sera jamais appliquée. Joseph Sieyès, le fameux abbé Sieyès, et les Thermidoriens, défendant le système représentatif, ne voulaient surtout pas d'une démocratie directe, avec possibilité d'initiative ou de veto de la part du peuple.
1: D'accord. Mais comment sortir de l'impuissance politique actuelle ?
2: Alors, c'est une vraie bonne question. Sans une proposition de loi avec une majorité parlementaire ou un projet du président proposant une révision de la Constitution de 1958, notre actuelle Constitution, qui date de De Gaulle, avec le RIC inscrit dedans, dans cette nouvelle Constitution, comme mesure prioritaire, c'est impossible. C'est sur un temps plus long, avec un tsunami de prise de conscience de la population souhaitant sortir de sa servitude volontaire, que l'on pourra ouvrir un nouveau chapitre permettant l'égalité politique, sociale, et aller vers l'émancipation, une souveraineté populaire et faire peuple ensemble.
1: Merci François Solon.
2: Merci à vous.
0: Sur Radio Toutoui, avec l'association Émancipée, on aime Neil Young, Don't Be Denied, de l'album Time Fade Away.

0: consulter. Actuellement, nous ne sommes pas libres, car nous ne pouvons rien décider, que ce soit au niveau national ou au niveau local.
1: Pouvez-vous donc nous présenter ces modifications ?
0: L'article 89 actuel de notre Constitution s'intitule « De la révision » et il dispose que les changements de la Constitution doivent être proposés soit par le président de la République, soit par les parlementaires. Parlementaires, c'est les députés et les sénateurs. Approuvés soit par référendum, soit par les 3/5 des parlementaires, députés et sénateurs convoqués en congrès par le président, en congrès à Versailles. Ça arrive très rarement. Donc, la population est exclue de ce processus. La proposition de révision vise à ce que les changements constitutionnels soient les suivants. Ils doivent être proposés par le président de la République, par les parlementaires ou par 500 000 citoyens et approuvés uniquement par référendum. On supprime donc les 3/5 des parlementaires. Le référendum obligatoire est introduit par la suppression de l'alinéa 3 de l'article 89 actuel.
1: Et qu'est-ce qui est supprimé de cet alinéa 3 ?
0: Alors, cet alinéa 3, on supprime, je vais lire le texte tranquillement. D'ailleurs, vous pourrez le réécouter sur le site de Émancipé. Alors, ce qu'on supprime. Toutefois, le projet de révision n'est pas présenté au référendum lorsque le président de la République décide de la soumettre au Parlement convoqué en congrès. Dans ce cas, le projet de révision n'est approuvé que s'il réunit la majorité des 3/5 des suffrages exprimés. Le bureau du Congrès, celui de l'Assemblée nationale. Voilà, et tout ce que je viens de dire, d'énoncer, il est supprimé. Vous avez compris qu'on approuvait uniquement par référendum et qu'on n'avait pas besoin de convoquer à Versailles les députés et les sénateurs. Très important.
2: Alors, quel est l'atout principal de l'initiative citoyenne ?
0: Alors, l'atout majeur de l'initiative citoyenne est d'être exempté d'un examen et d'un vote par le Parlement, Assemblée nationale et Sénat. Ça passe pas devant le Parlement, ça passe pas, les sénateurs s'expriment pas et les députés non plus. La validité de la procédure sera garantie par l'ordre judiciaire. Donc il y a un délai de récolte des signatures. Par exemple, on propose 18 mois, il faut quand même un petit peu de temps. Et la validité des signatures. Évidemment, on les fait vérifier par un tribunal administratif ou judiciaire. Enfin, il y a différentes manières de faire. Dans des conditions fixées par le nouvel article 89, dont on vient de parler un petit peu plus haut. En donnant aux citoyens un contrôle de la Constitution et en divisant les pouvoirs, vu que là, les pouvoirs, il y a toujours le président, il y a toujours les parlementaires, mais il y a aussi les citoyens. Donc les pouvoirs sont divisés. Eh bien, cela permettrait d'obtenir une gouvernance plus démocratique, les règles du jeu politique actuel étant parfaitement viciées.
1: Mais pourquoi le RIC constituant est-il prioritaire ?
0: Alors, pourquoi il est prioritaire ? Parce que c'est un tout premier droit politique pour les citoyens qui peuvent l'utiliser ou non, ou pas, mais qui n'en sont jamais dépossédés. Avec le RIC, chaque citoyen, et j'insiste sur ce point très important, chacun d'entre nous dispose du pouvoir de proposer ou de s'opposer à une loi en tout temps. Cela en fait l'outil indispensable au pouvoir citoyen comparé à d'autres réformes, par exemple à la reconnaissance du vote blanc, l'instauration de la proportionnelle, qui, tout intéressante qu'elle soit, ne donne pas de façon permanente un premier droit politique aux citoyens.
2: Et de quel droit sommes-nous privés, au juste ?
0: Au juste, nous sommes en particulier privés de droits cruciaux pour nous protéger des tendances autoritaires et oligarchiques. Pouvoir initier une loi ou abroger une loi, même lorsque les élus n'y sont pas favorables. Se prononcer sur les propositions portées par nos concitoyens, en prenant part à un référendum non initié par les élus. Donc, cette possibilité existe sur la planète. Elle existe dans 36 pays et dont 11 où c'est effectif, efficient. Enfin, dans plus de 70 pays, on n'est pas isolé quand même. Les

0: Les citoyens sont obligatoirement consultés par référendum pour toute décision sur les changements les plus importants d'ordre constitutionnel ou relevant de traités internationaux, comme les traités relatifs à l'Union européenne. Hein. Ah, par exemple, pour le Mercosur, actuellement, on est donc, faut qu'on cite notre date, là, on est décembre 2025, on parle du Mercosur. Bah, si on était en Suisse, il y a un référendum obligatoire pour toute la population qui va s'exprimer sur le sujet. En France, c'est interdit, on ne peut pas le faire. Autrement dit, il est impossible dans ces pays de produire de tels changements sans qu'il y ait un référendum. On parle alors de référendum obligatoire, ce qu'on souhaite dans notre modification de l'article 89. Donc toute transition démocratique passe nécessairement par l'obtention de ces nouveaux droits.
1: Selon vous, du coup, quelles sont les vertus du RIC constituant ?
0: Alors, les vertus. Les vertus, j'en vois plusieurs. Tout d'abord, il y a sa clarté, son caractère inclusif, sa solidité face aux tendances oligarchiques et sa capacité à influencer la politique, même lorsqu'il n'est pas utilisé. Alors ensuite, il y a la clarté car tout citoyen est inclus dans le processus de décision. Chacun peut proposer une loi et l'ensemble du corps électoral accepte ou refuse la proposition à la majorité simple. C'est quand même pas compliqué. Tous les citoyens sont inclus, de droit, dans toutes les phases de décision et à tout moment. Alors qu'aujourd'hui, nous ne sommes inclus que dans la sélection des représentants. Et parfois dans des référendums venus uniquement d'en haut et dont le résultat n'est pas respecté, comme le TCE en 2005, hein, le traité constitutionnel européen.
1: Pourquoi l'inclusion est-elle si importante ?
0: Alors l'inclusion d'un maximum de citoyens est essentielle à la paix sociale. C'est très apaisant, hein, le RIC constituant, puisqu'elle légitime les décisions et facilite leur acceptation, en particulier lorsqu'une mesure est susceptible d'avoir un lourd impact sur la vie collective. Hein, si on prend, on veut pas de pesticides, on est contre la loi du plomb, et que 85% des gens se prononcent contre la loi du plomb, forcément, elle est très bien acceptée. Le RIC n'exige pas d'investissement démesuré. Et il repose sur une mobilisation minimale des citoyens, s'informer, se déplacer aux urnes pour voter sur les propositions. Du coup, là, on peut parler, employer le mot voter, puisqu'ils votent des décisions. Hein. Voter sur les propositions de leurs concitoyens. Chacun peut à tout moment intégrer le processus. C'est la clé, d'ailleurs, de son succès partout où il existe.
2: Et vous parliez d'effet, même quand il n'est pas utilisé. Qu'en est-il ?
0: Eh bien, effectivement, même quand les citoyens ne lancent pas d'initiative, la simple existence du RIC suffit à changer radicalement la politique dans un pays. Pourquoi ? Parce que cet effet est particulièrement mal compris par ses opposants, qui le caricaturent tout le temps en affirmant qu'on ne peut pas voter sur tout le temps.
2: Et que leur répondez-vous ?
0: Je leur réponds que la réalité est plus subtile. Lorsque les citoyens peuvent écrire et voter la loi en tout temps, cela conduit les élus à travailler avec une épée de Damoclès au-dessus de leur tête. Et évidemment, ça plaît pas beaucoup aux élus, cette histoire. Cette menace d'une censure du peuple, pour reprendre le terme de Condorcet, hein, 18e siècle, constitution de 1793, première mouture, les conduit à être plus attentifs dans la formulation des projets et propositions de loi, et à se soucier du soutien des différentes minorités à leurs projets. Cela explique pourquoi le RIC est associé à une culture politique plus respectueuse de la diversité d'opinions et plus consensuelle. Cet outil, donc le RIC, contraint les élus à ce haut degré de respect, d'inclusion et de compromis avec toutes les parties, auxquelles ils se soustraient ordinairement pour satisfaire les seules minorités qui les élisent, donc leur clientèle. Quand les citoyens ont des droits, leurs revendications ne peuvent plus être méprisées.
1: Pourtant, il existe des dispositifs de démocratie participative. Quelle est la différence ?
0: Alors, l'expression démocratie participative, dans cette expression démocratie participative, le mot démocratie est vraiment de trop. Car les gens ne décident pas. La démocratie participative, c'est un enfumage, c'est un système où l'on éduque la foule et laisse décider uniquement les élites. Cela n'a rien à voir avec le RIC constituant où les gens décident. Hein. On l'a bien compris, ce qui change tout, c'est le droit de décider.
2: Que dire des propositions d'un changement de constitution par des personnes tirées au sort ?
0: Alors, il nous faut absolument changer de constitution, et les articles de constitution, c'est une évidence. Et pourquoi on devrait collectivement subir des règles instituées en 1958 par De Gaulle, dans un contexte particulier, la guerre d'Algérie, et ça ad vitam aeternam. La procédure souvent avancée du tirage au sort, y compris intégral, pour constituer une équipe qui travaillera à la rédaction des articles de la nouvelle constitution, possède de réels atouts. C'était le principe central dans la Grèce antique, à Athènes, et il a montré une efficacité. Mais aujourd'hui, le principe du rite constituant reste supérieur en termes de démocratie.
2: Pourquoi ?
0: Ben alors, je précise tout d'abord que le rite constituant n'est pas antinomique avec un changement de constitution. Mais le rite doit y figurer impérativement. Imaginons une assemblée tirée au sort, avec tous ses mérites, repose sur une logique qui reste représentative. Puisque les tirés au sort, ce seront eux, cette assemblée, qui décidera, qui fera les propositions. Qui nous garantira donc que les personnes tirées au sort inscriront la modification de l'article 89 telle que préconisée, telle qu'on le souhaite ? Celui qui n'est pas retenu pour siéger dans l'assemblée constituante, tiré au sort, perd son droit fondamental à écrire et contrôler les règles constitutionnelles. Il est dessaisi de tout pouvoir de décision. Donc le risque, il est réel. Il est d'être privé d'un premier droit politique majeur. Le RIC, lui, au contraire, permet à chacun de prendre part au système de décision à tout moment, sans avoir besoin de limiter le nombre de citoyens inclus. C'est pas une assemblée de 100 ou 200 personnes qui va décider. C'est toute la population qui veut bien se déplacer. Par ailleurs, lorsque les débats sont clos, le nouveau texte constitutionnel ne peut plus être amendé. On ne change pas de constitution tous les 3 ans. La 5e République, elle dure depuis 67-68 ans. D'où l'intérêt d'un référendum sur le RIC constituant en amont d'une révision constitutionnelle et son mérite d'une question simple, claire, à laquelle on peut répondre oui ou non, sans qu'elle soit mêlée, noyée dans les débats nécessaires suscités sur chaque article de la Constitution qui ne manqueront pas d'advenir. On a vu ce qui s'est passé au Chili ou même en Tunisie, Des débats sans cesse, sans long, qui noient un petit peu certains problèmes. Tandis que là, on pose une question simple, oui ou non. D'ailleurs, vouloir tout changer d'un coup n'est peut-être pas la solution idéale. La nouvelle Constitution sera meilleure si elle est amendée progressivement par l'ensemble des citoyens, et seul le RIC constituant permet une évolution permanente des règles du jeu politique. Enfin, en absence de RIC, la nouvelle Constitution ne produira pas de pression permanente sur le travail des élus.
1: Et quels sont les freins à l'instauration du RIC ?
0: Les freins, ils sont importants. La mise en œuvre de cette révolution démocratique ne présente aucun problème, pourtant, d'ordre technique ou juridique. Les freins sont exclusivement politiques. N'importe quel président véritablement démocrate peut donner le contrôle de leur destin aux citoyens français.
2: Quel serait le bon calendrier d'un président démocrate ?
0: Le calendrier. Alors, le seul moyen de donner le pouvoir aux citoyens est de convoquer un référendum sur un projet de modification de la Constitution. La façon la plus facile pour lancer un tel référendum est d'activer l'article 11 qui permet au président de soumettre un projet de loi à référendum sur proposition du Premier ministre afin de modifier l'article 89.
1: Et pourquoi ne pas passer par le Parlement, sénateur et assemblée ?
0: Alors, oui, effectivement, mais cela implique de rassembler les 3/5 des députés et sénateurs. Le Sénat n'étant pas renouvelé aux législatives, là on est dans un peu le moteur de la Constitution, le moteur, les règles. Donc le Sénat n'étant pas renouvelé aux législatives et ayant par le passé bloqué toute réforme progressiste, le Sénat est traditionnellement très conservateur. Cela semble tout bonnement impossible. D'où l'importance d'utiliser la présidentielle pour revendiquer nos droits. Cependant, rien n'empêche les députés et les sénateurs progressistes de faire une proposition de loi sur le RIC constituant, ce qui permettra de faire connaître cet outil central de démocratie à leurs collègues, aux journalistes et à la population.
2: Eh bien, merci François Solon. Que souhaitez-vous dire en forme de conclusion ?
0: En forme de conclusion, moi, je pourrais dire que les citoyens sont les meilleurs garants de leurs droits et les meilleurs défenseurs de leurs intérêts, à condition d'avoir le droit politique de décider. On y revient, la décision. N'est-il pas de temps, comme le souligne Olivier Meuli, hein, qui est un universitaire suisse, de repositionner, je le cite, l'élu du peuple dans la dépendance de ce dernier et non arrimer la nation aux volontés erratiques d'une représentation qui a appris à vivre par elle-même. C'est la possibilité qu'offre le RIC constituant, une arme démocratique puissante, émancipatrice pour le peuple, avec le pouvoir d'initiative et de référendum.
1: On termine en musique avec Boris Vian. On n'est pas là pour se faire engueuler.

0: Merci à toutes et à tous d'avoir été avec nous jusqu'au bout de cette émission. Si vous habitez Chambéry ou sa région et que vous souhaitez nous rejoindre, contactez l'association Émancipé en nous écrivant sur notre site internet émancipé avec un R à la fin .org ou en envoyant un mail à emancipé@riseup.net. Donc RiseUp, c'est RISEUP.NET. Je rappelle que vous pouvez venir à nos réunions mensuelles qui sont ouvertes à tous. Vous trouverez toutes les informations sur le site internet pour les dates, horaires et le lieu. 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
2: Yes, merci Zoom. Yeah. Et les amis, on vous embarque destination Afrique avec du rap africain. Et on va commencer avec Dark Veliz en featuring RTL.
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Débarqué en cours d'émission, bien sûr, vous êtes dans Zoom sur le rap avec Sana. Et c'est toujours un plaisir de vous faire découvrir des pépites du rap avec Get Who's Man.

Eh oui les amis, on va continuer toujours dans cette découverte du rap africain. Avec quoi, Kessi? Écoute ça. On est ensemble, zoom sur le rap avec Sana.

0: Eh oui, cette fois-ci on va laisser la place.
1: T'as la face et la puissance. Yo Yebi,
0: le jeune artiste congolais.
1: Parti 3 ma gueule.
0: Écoute ça.
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cette fois c'est Doopy, un featuring Nushi Boy. Des rappeurs, des jeunes maliens qui mettent leur plume au service d'une cause, au service de la jeunesse et de la démocratie, la liberté.

0: Je mérite le titre du rappeur Das Dom.
1: Interne noir, yo yo.
0: Eh ouais, tout travail mérite une récompense, bien sûr.
1: Mérité. Aïe, donc à bon la six.
0: C'est pour vous, ça, les amis.

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0: Merci, monsieur. 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

0: QB since 1933 to 9-6.
1: 9-6, motherfucker.
0: Check the shit.
1: 9-6.

J'ai fait un rêve. C'était très très étrange. J'étais dans un bus, un grand bus. J'étais seule dans ce bus. Je ne sais pas qui conduisait ce bus. On se promenait dans des petites routes de montagne. C'est un petit peu comme si j'avais été dans une carte postale avec des montagnes rondes partout autour de moi. Puis à un moment, sur la droite, il y avait un pont. Rond aussi, lui. Un pont en arche, un pont en fer.

Et puis, l'instant d'après, j'étais sur le pont, toujours dans mon bus. C'était très, très, très étroit. Le sol était en verre. Et là, c'était très, très, très inquiétant parce que même du coup, le sol du bus était devenu transparent. Tout était transparent. Donc en dessous, il y avait beaucoup, beaucoup, beaucoup de vide. Et en fait, c'était tellement inquiétant que je me suis réveillée.

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